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Est-ce que je l'aime vraiment? 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

0: c'était sa façon. C'était sa façon de... Il n'avait pas de courtoisie ou de gentillesse, là, mais j'ai compris après ce que j'ai pris pour l'agressivité, c'était une quantité de timidité.
1: Je m'appelle lui.